0: Valeu. Valeu.
1: Valeu, meu irmão.

0: commence à faire trop.
1: Est-ce que ce n'est pas un peu difficile parfois à supporter?
2: Quelquefois.
1: Il me semble que vous devriez de temps en temps donner aux gens la punition qu'ils méritent. Autrement, demain, ils pourraient se faire tuer. Vous n'en auriez plus l'occasion, la justice ne serait pas récompensée.
2: Que voulez-vous dire?
1: Je pense que vous devriez dire à ce con ce que vous pensez de lui. Demain, le monde pourrait très bien s'écrouler, vous n'en aurez plus l'occasion. En plus, qu'est-ce que cela serait drôle?
2: Vous êtes comme beaucoup de mes amis docteurs. Vous êtes un petit peu fêlé. Seulement, vous faites partie, soi-disant, des gens bien, n'est-ce pas?

0: pas, Suzy. Vous marchez vers lui et vous lui dites « Léo Snowgren, avant que je meure, je profite de l'occasion pour vous dire la profonde admiration que j'ai pour la façon parfaitement classique que vous avez d'imiter certains des grands hommes de l'histoire, comme le roi George III ou Mussolini.
1: Est-ce que vous croyez vraiment qu'un jour tout va partir en fumée ?
0: Aucun doute là-dessus, tôt ou tard ça arrivera. La fin de la civilisation. Je me demande simplement combien de temps ça va prendre.
1: Ouais, tôt ou tard. Mais j'espère que c'est le plus tard possible, dans 1 million d'années ou plus. Hein?
0: Ouais, c'est un bien joli espoir. Et je suis désolé de le briser. Mais il y a des raisons, des secrets et des preuves que certains d'entre nous connaissent et pas vous. Et nous sommes tous à peu près sûrs que ça arrivera plus tôt que plus tard.
1: Bien sûr, j'ai déjà entendu ça avant. Mais j'essaie de vivre ici dans le présent. Et comme ça, je n'ai pas à m'inquiéter pour le futur.

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0: Souvent, je t'imaginais à ma porte, on attend quelqu'un qui ne viendra pas, qui m'endant un lit pour la nuit, comme avant, implorant une rémission. Souvent, je t'imaginais, mais non, ça se terminait toujours comme ça. Je m'endormais au froid. 4h48, de voilà. C'est toujours dans ces moments-là, ivre, que tu reviens vers moi. Mais je suis debout, tu vois.
1: Je suis debout. Depuis le temps.
0: Combien de fois je me suis dit je te laisse à celles et ceux, mesdemoiselles, messieurs, que tu as sous le bras, qui passeront comme toi et moi. 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Je m'en souviendrai assez peu demain matin. Impossible de retenir ces souvenirs-là. Leur goût plutôt. Quand tu t'allonges, je prends ta bouche. Profite, mais je sais que c'est fini. J'ai fait ce que j'ai pu pour y être, tout retenir, mais c'est déjà fini. Dans un dernier sursaut, tu accroches ma main quand elle descend vers ta ceinture. Ça ne va pas plus loin, ça dit sous ma main, mais pourquoi j'irai pas? Vous deux, je crois, nous parlons comme deux amoureux défaits qui ne se sont jamais quittés. Mais ça ne parle pas. Nos adresses sont mal en point. Et je sais ce qui va arriver demain matin après ton départ. Un ciel comme les autres, bien en peine de tranchées, qui balance ses courtes éclaircies sans trop savoir pourquoi. Sans toi, je me dis ça dans l'immédiat. Rassurée peut-être, effrayée parfois. Nous, du moins, sommes allés très loin. Qui peut se vanter d'être allé si loin avec quelqu'un? Je voudrais qu'on me foute à genoux. Quelqu'un d'autre. Ni avec toi, ni sans toi, je me dis ça dans l'immédiat. sans aller très loin. 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

depuis qu'on est revenu de la maison de naissance, j'ai juste l'impression que ça s'échappe de moi. J'arrive pas à me souvenir de ce qui s'est passé, puis en tout cas, c'est pour ça que j'ai demandé le dossier du patient. 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Rassurée. 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

Voilà, nous arrivons à la fin de notre émission. Je vous souhaite une très bonne semaine. Je vous dis au revoir jusqu'à la semaine prochaine.

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pourquoi être ridicule alors qu'on peut être radical. C'est bien le troisième samedi du mois et on ne devait pas faire cette émission avec Raoul, puisque nos plannings, ses pires ennemis, cette chose dégueulasse, ne s'entendaient pas, ne correspondaient pas, et surtout qu'on avait envie en ce 19 septembre d'inviter Christina, qui est une amie de l'émission. Ça faisait un moment qu'on voulait faire cette émission, elle est encore déplacée, et puis Raoul est parti dans les Cévennes, du coup faire autre chose. Peut-être même jouer, je ne sais pas. Et voilà, je me disais, voilà, moi qui fais moins d'émissions, c'est pas si grave, j'ai autre chose à faire. Je suis d'ailleurs sur autre chose, et c'est vrai, quand même, une partie du temps, c'est d'écouter beaucoup de musique, puisque je travaille à la maison, et hier matin, dans la matinale de Alain Cabot, du vendredi matin, ça a terminé par un super morceau, qui en fait s'avère être un enregistrement du Pas et le Saut, de Alexis Degrenier et Yann Gourdon, qui jouent en fait dimanche soir à Bodeck, B-O-D-E-E-K, près de... C'est quoi déjà ? Porte d'Anderlecht ? Un peu après. Un peu après, avant la porte de la place de la Princesse, quoi. Faut chercher l'ancienne bodega, quoi. Il joue à 22h, juste avant. Il y a Adjani et Lucas Dehonte qui jouent. Je crois que ça commence à 20h, si je ne m'abuse. 20h, ouais, ça ouvre. Et puis 20h20, Adjani. 21h, Lucas Declercq. Et 22h, Pas et le Saut. Et surtout, ce matin, j'ai regardé leur installation, comment ils jouaient. Yann Gourdon est connu pour jouer avec sa vielle à roue. Et là, il s'avère que sur celui-là, il fait que poser sa vielle à roue, la faire, j'imagine, vibrer, puisque le but d'une vielle à roue, c'est un peu de faire une guitare en continu et de faire un bourdon, un bruit qui continue. Et donc, c'est ça, et de l'électronique. Puis après, ce batteur, Alexis Degrenier, joue avec un peu des tomes, mais joue très peu de batterie classique. Donc, on est sur un truc très expé et très bien. Et en fait, le seul morceau, je crois, qui est disponible, j'ai oublié déjà. Dure 20 minutes et c'est une super prise dans une église, et je me dis qu'à Bodeck ça sera sûrement super. C'est donc ce dimanche à Bodeck, et puisque notre émission n'avait pas lieu, je me dis que je peux me permettre de le faire. Il n'y aura pas de podcast de cette émission, juste une prise d'antenne tant qu'on y est, pour un peu mettre du bruit, puisqu'en plus en me levant ce matin il y avait une sorte de drum and bass sur campus vers 8h40. Et je me dis, il faut bien condenser, puisqu'on mettra pas de techno hein, ce samedi, puisqu'on n'est pas là. Autant prendre un peu les ondes et faire passer ça. Et puis, quitte à prendre une douche de musique expérimentale, rediffuser aussi une partie de la dernière émission de Improduction, l'émission du quatrième samedi du mois, qui improduit, qui improvise. Ils et elles improvisent tous les quatrièmes samedis pendant deux ou beaucoup plus d'heures en fonction de la motivation. Il n'y a aucune règle. C'est là où c'est d'autres sonorités que l'émission Martien Go Home du jeudi, qui joue depuis genre peut-être 25 ans tous les jeudis là-bas. En tout cas, là-bas, c'est à campus, hein, je veux dire. Et donc un petit pourquoi être ridicule alors qu'on peut être radical autour plutôt de la musique expé, des trucs un peu plus bizarres, en tout cas des trucs qui n'existent pas en fait, puisque c'est pas commercial, c'est pas commercialisé, c'est des trucs peut-être certains gens diront de niche, moi je pense que c'est plutôt des trucs qui n'attendent qu'à être vraiment découverts, mais il faut prendre le temps et la radio est quand même une de ces choses, donc bienvenue dans Pourquoi être ridicule alors qu'on pourrait être radical, une émission secrète dont personne n'était au courant, même pas moi, hier soir, avec le Pas et le Saut, filmé à l'abbaye de Noirlac. Donc c'est une grande prise live de

21 minutes 40 pour le pas et le saut, une prise live qui a été faite et que je voulais vous diffuser ce matin pour amener un peu plus de musique expérimentale performative, non pas les trucs enregistrés trop propres, non, là c'est une improvisation qui a été faite dans une abbaye avec pas mal de microphones, j'ai l'impression. Il y a aussi une installation entre les deux musiciens, donc entre Yann Gourdon qui fait de la via la roue, mais sans tourner la manivelle, donc il utilise plutôt le bourdon qui est créé face à une sorte de batteur, on dirait plutôt un percussionniste, Alexis de Grenier, si je ne me trompe pas. Et puis au milieu de deux, il y a deux enceintes qui tournent sur elles-mêmes, je me demande si ce sera ça. En tout cas, ça joue ce dimanche à 22h à Bodec, d'une soirée, je ne sais même pas qui organise, je sais juste que ça joue. Et juste avant, il y aura Adjani à 20h et Lucas de Clercq à 21h. Ça doit être genre 5, 7, 10 balles, hein, j'imagine. Mais c'est la parfaite manière de finir son dimanche. Et donc, j'en avais parlé. On va s'écouter un extrait d'une émission d'improduction, ce que vous n'écoutez jamais si vous êtes levé si tôt. Peut-être que vous n'écoutez pas la radio si tard dans la nuit, le samedi, le quatrième samedi du mois. En tout cas, voilà des extraits de musique et de textes improvisés. Puis on verra s'il reste un peu de temps pour dire que ce soir, je pense que la bonne soirée, c'est d'aller à Ratus, au café VIP, je crois, RATTUS, où joue un nouveau groupe. Donc, bien sûr, j'ai pas retenu le nom, qui est une resurgence du groupe Sida, avec Maïssa au texte et à la musique. Un peu, on va dire que c'est Sida, mais moins le côté... colère-bruit, il y a la même colère, mais on va dire qu'elle est un peu plus douce, voire peut-être même plus de colère, mais juste un truc plus assumé et plus bizarre, une sorte de rock dur. On va voir si j'arrive à en passer, c'est qu'on a eu un

0: monde, ce monde si complexe.
1: It's a story that is important to me in itself.
0: Donc, une histoire en tant que telle qui est importante.
1: And also
0: important.
1: As an example of a method.
0: Et aussi en tant qu'exemple de méthode.
1: From string figuring, from
0: méthode
1: patterns
0: qui fonctionne, qui permet de créer des schémas.

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plus importante rappelait à son peuple qu'il avait oublié qu'elle était l'organisation de l'univers.

cherchant à tous les coins du monde le trésor égaré dont il avait ignoré la nature. Il croit parfois qu'il s'agit de la terre promise, conquise, perdue, retrouvée et menacée. 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Il croit parfois qu'il l'a dissimulé dans les lettres de la Torah. Il croit, il ignore qu'il cherche, il ignore. Il n'a que le sentiment profond d'une injustice terrible. Quelque chose lui manque, quelque chose lui a été dérobé, il ne sait pas. Il ne sait pas ce que c'est. Le monde est énervé par son agitation perpétuelle. Siècle après siècle, il lui frappe la tête.

Eh ben, on va terminer, voilà. C'était un extrait de l'émission En Production du mois dernier, émission de campus que vous n'écoutez pas, mais je me disais pour cette émission de pourquoi être ridicule alors qu'on peut être radical, eh bien, on peut passer un peu de musique expé, vu que cette émission ne devait pas avoir lieu, puisqu'on n'a pas d'invité, mais l'envie de remplir l'antenne de bruit me fait plaisir, et pourquoi tout à l'heure j'ai passé le pas et le saut, c'est parce qu'en plus qu'ils jouent dimanche soir à Bodec, il y a eu cette phrase dans leur description qui s'appelle « La vie, c'est du bruit qui pense ». Et moi qui aime, réfléchis, me fait avoir par le bruit de manière générale, c'est quand même quelque chose qui fait du bien. Je dis souvent qu'un vendredi soir réussi, c'est un vendredi soir avec beaucoup de bruit, mais du vrai bruit, enfin, du boum boum ou de la musique dansante, c'est possible. Mais je trouve qu'un bon concert de noise à 19h, 20h le vendredi, ça nettoie de sa semaine. Et je me dis finalement, finir le dimanche soir par écouter Yann Gourdon et Alexis Degrenier avec leur groupe Le Pas, PAS et Le Saut, et ben en fait ça peut être parfait. Donc c'est ce que je vous conseille, mais comme on est encore samedi, ce soir c'est Ratus au café VIP, hein. En bas, à la place Saint-Jos, c'est de Louvain tout en bas, 5-7 balles, non, 7-10 balles, je connais rien, mais c'est Oblique Shit, le groupe de resurgence de Sida. Après les autres, je ne sais pas, Phil Géraldi, je crois que c'est plutôt calme, et Max Mascara, je ne sais pas non plus ce que c'est, peut-être un nouveau groupe. En tout cas, c'est à 20h ce soir et on s'écoute juste un peu de Oblique Shit pour terminer cette émission de Pourquoi être ridicule. Alors, on peut être radical et un peu triste, j'avoue.

Oblique shit, c'est ce soir au café VIP organisé par les Ratus. Après tout ce bruit, un peu de calme pour repartir vers la prochaine émission. Et les infos sont sur le site de Campus si vous êtes curieux. C'était Pourquoi être ridicule alors qu'on peut être radical. Il n'y a rien à réécouter. Il y avait tout à ramasser.

Bienvenue dans Musique du Monde, alias Rencontre pour Mémoire. Nous nous rendons aujourd'hui en Inde, grâce notamment au projet Musique République, qui numérise pour nous une sélection de 33 tours et les partage sur son blog. Je mettrai les coordonnées avec la playlist jointe au podcast sur le site de la radio. Pour commencer cette émission, nous écoutions Dola Maru, extrait du CD Rohani Isha, Tragic Love Songs of Punjab. Dola Maru est une œuvre sikh ancienne, inspirée de l'histoire d'amour tragique de Dola et Maru. Dola était un prince Nawar qui avait épousé Maru, princesse de Pugal, alors qu'ils étaient enfants. En grandissant, il oublia ce mariage et contracta une nouvelle union une fois adulte. Mais resté fidèle à Dola, Maru lui envoya des lettres exprimant son amour. Réalisant son erreur, Dola traversa le désert pour rejoindre Maru et la ramener dans son royaume. Malgré les nombreux obstacles rencontrés en chemin, il parvint à ses fins. Toutefois, lors du voyage de retour, Maru fut mordu par un serpent et mourut. Restons sur le même album avec deux autres histoires d'amour originaires du Punjab, Therapiyar Menu et Mere Ranja. Dans Therapiyar Menu, une femme confie à son amoureux qu'il est tout pour elle. Quant à Mere Ranja, que nous écouterons ensuite, cette chanson a été écrite par Baba Bulem Shah, un poète soufi punjabi. C'est une chanson empreinte d'émotion qui exprime les sentiments de Her, H-E-E-R, désireuse de rester inséparable de Ranja.

Allons à présent à la rencontre de Oustad Bismillah Khan au Chennai, un instrument de la famille des hautbois. Un album 33 tours témoignant de son âge d'or avec le reggae Madhuvanti.

Rajasthan. Ces bardes et musiciens professionnels de confession musulmane vivant au cœur du désert du Tsar. Ils sont l'un des deux groupes de musiciens qui au Rajasthan ont permis de garder vivantes jusqu'à aujourd'hui les épopées et les traditions musicales. Jusqu'à l'abolition de la féodalité, les Maganiars étaient liés par une sorte de contrat ancestral à un propriétaire terrien hindou de la caste supérieure des Rajputs. Un peu comme les Roms entre le XIVe et le XIXe siècle en Roumanie ou les Serres dans l'Empire russe d'avant 1918. Écoutons Paniari ou les Porteuses d'eau. Une jeune femme et sa belle-sœur, accompagnées de quelques amis, se rendent au bassin d'orage pour remplir leur cruche. En se penchant, l'une d'elles perd son Indani, petit coussinet qui permet de maintenir la cruche en équilibre sur la tête. Celui-ci s'éloigne dans l'eau. Un orage approche et les femmes observent les petites gouttes de pluie qui tombent sur la colline et le village. Le chant est très populaire dans tout le Rajasthan et en Inde du Nord. Quant à Barsalo, que nous écouterons ensuite, il nous parle de la mousson. Un orage menace. Les nuages sombres remplissent le ciel et le tonnerre gronde déjà au loin. Sous tous les barbes, de grands arbres permettant d'y accrocher une ou plusieurs balançoires, les jeunes filles se rassemblent et échangent sur divers sujets comme l'époux absent et sa femme qui se languit ou encore des comparaisons entre les comportements des humains et celui des animaux, ici les oiseaux.

Accompagnons à présent Anupam Chobakar au sarod et Pandi Anindo Chatterjee au tabla sur l'album Dawn of Paradise, publié en novembre 2020 sur le label World Within Words. S'étant formé auprès de plusieurs grands maîtres comme Sri Suresh Viya et Ustad Ashish Khan pour la musique classique indienne et auprès du célèbre pianiste argentin Santiago Lipson pour l'harmonie et le contrepoint, Anupam Chobakar évolue, dit-on, au carrefour des traditions musicales orientales et occidentales. Il nous interprète ici le raga Mia Ki Todi.

Voici un autre extrait de 33 tours présentant quelques grands noms de la musique carnatique enregistrée par Alain Danielou entre 1950 et 1955. La grande chanteuse Patamal, qui vécut entre 1919 et 2009, dans une pièce dans le motte Varali. Et le chanteur Mudikondan Venkatarama Lier, qui vécut entre 1897 et 1975, avec une pièce interprétée dans le mode Pallavi in Bayaravi.

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Maître du Sarod, Ali Akbar Khan, qui est originaire du Bengale oriental et l'actuel Bangladesh, a joué un rôle majeur dans la popularisation de la musique indienne en Occident. Il était, dit-on, vénéré pour sa prodigieuse virtuosité et sa profondeur, son inventivité mélodique, son émotion et une musicalité sans aucune comparaison. Il a appris son art séculaire auprès de son père, Baba Alauddin Khan, qui vécut de 1862 à 1972, l'une des plus grandes figures musicales du XXe siècle, mais aussi un professeur sévère et intransigeant qui fut également celui de Ravi Shankar. Écoutons le raga Lajwanti enregistré en 1961.

Il est un instrument arrivé en Inde vers 1800, c'est le violon. Il a su prendre une place non négligeable dans la musique carnatique. Ici, avec Dwaram Venkataswani Naidu, né en 1893 à Bangalore, dans le Karnataka. Venkataswami Naidu fut un innovateur majeur qui développa un jeu unique, intégrant, dit-on, les techniques et les phrases de la musique occidentale et hindoustanie sans compromettre la tradition musicale carnatique. L'album était enregistré à l'origine en 78 tours. Écoutons le Raga Malika.

Il est temps de nous quitter. Vous écoutiez Musique du Monde, alias Rencontre pour Mémoire. Nous étions aujourd'hui en Inde. J'espère que vous avez apprécié le programme. Si c'est le cas, parlez-en autour de vous, tout en sachant que nous ne serons pas toujours en Inde. Les musiques du monde nous ouvrent tellement de fenêtres sur le monde qu'on ne sait plus où donner de la tête. Si vous aviez pris l'habitude d'emprunter des médias à la médiathèque dite nouvelle, vous devez savoir qu'après la liquidation par la Fédération Wallonie-Bruxelles, si quelques rares bibliothèques ont conservé une section musicale, ils vont probablement bénéficier des doublons de la collection médiathèque, mais le cœur de cette collection, tout style confondu, est à présent conservé par la KBR ou la Bibliothèque Royale à Bruxelles, et les médias ainsi archivés seront bientôt consultables sur demande en salle de lecture, mais ne seront plus empruntables. Enfin, si vous souhaitez réécouter l'émission, elle est comme toujours archivée sur Mixcloud et depuis peu sur le site de la radio avec sa playlist. Avant de vous quitter, restons encore avec Venkat Aswani Naidu et une pièce intitulée Moksha Mu Galada sur ce

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0: C'est Natty Boo and the Top Cats, la grosse nouvelle pour nous de cette rentrée. Vous êtes bien à l'écoute de Radio Panique et de la Platanerie. Ouais, donc je dis la grosse nouvelle, ça y est, on a annoncé qu'on allait faire jouer Natty Boo and the Top Cats au Magasin 4 fin novembre, le 27 exactement. Voilà, alors cherchez vos places, il n'y en aura pas pour tout le monde, voilà. Allez, émission spéciale cette fois-ci, on invite encore des copains d'une autre radio, de chez Radio Campus, et on invite les Roots Report. Bonjour, salut les gars, comment ça va?
1: Mais super, merci de l'invite.
2: Salut, salut Nico.
0: Mais vous nous avez déjà invités, du coup, oui, ça serait bien que vous veniez ici faire du bruit aussi.
1: Ouais, voilà. on va essayer.
2: Et donc c'est Ilia et moi, Clément.
0: Mais oui, je ne savais pas si je devais vous annoncer.
2: Tu peux, oui.
0: Est-ce que vous avez des noms de DJ aussi?
2: Ouais, non, plus moi.
1: Moi, c'est... j'ai toujours, mais c'est Ilia Selecta, donc...
0: C'est Ilia, quoi. Ouais. Et il y a la police qui passe dans la rue, voilà.
1: Voilà, un cab, hein, on le rappelle.
0: Voilà, il fallait toujours qu'il fasse, éruption, voilà. Alors vous, dans votre émission, vous avez beaucoup... Enfin, vous faites actualité vraiment du reggae, musique jamaïcaine, mais dans le sens large.
1: Ouais. Donc on a de l'actu, mais on a aussi quand même des coups de cœur, un classique, des covers. Moi, j'aime beaucoup retrouver des covers de morceaux qui ne sont pas du reggae et les mettre en reggae.
0: Ouais, ah, moi aussi j'aime bien ça.
2: C'est toi qui les mets en reggae, trouves
0: oui. Non, les covers en reggae, moi je suis aussi assez friand de ce genre de choses.
2: On en a une par semaine du coup.
0: C'est vrai. C'est le genre de truc qui... la semaine dernière, il y avait Wally, DJ Wa, qui, première fois que je l'avais rencontré, avait fait un set vraiment que avec des covers en reggae. Mais super bien mixé en plus. Donc ça m'a émoustillé. Et j'aime bien aussi les trucs originaux, quoi.
1: Oui.
0: Tu sais qu'il y a les gens qui ont fait un tube, et puis en fin de compte, on s'aperçoit que c'est pas eux l'original. Et que, enfin, voilà, quoi.
1: Mm-hmm. UB40.
0: UB40, UB40, on peut, enfin, beaucoup de reggae man leur remercie, enfin les remercie, ouais, parce que c'est les premiers à avoir lâché des royalties, etc. quoi.
2: Ouais. En tout cas, j'ai été les voir à la Forêt Nationale.
0: Ouais, ils sont passés il y a pas longtemps. Ouais.
2: Moi, j'étais pas au courant que le chanteur principal, il était plus, il n'était plus là en fait.
0: Ah, c'est vrai.
2: Oui, donc quand même UB40 sans la voix de, je ne sais plus comment il s'appelle, le chanteur de UB40.
0: Je l'ai sur le bout de la langue. Mais
1: Al Campbell, non pas.
2: Ouais, Al Campbell.
0: Ah oui, Campbell. Ouais, ouais. Campbell, ouais.
2: Et un du coup, t'es un peu frustré, tu te dis, ah mais en fait c'est un groupe de reprise de UB40. En fait non, je suis à Forêt Nationale et il y avait bien marqué UB40 sur la fiche.
0: Bon. Un peu à la Scatalight où t'as plus vraiment un membre d'origine,
2: mais c'est pour raison de santé, il semblerait qu'il ait arrêté, le chanteur de UB40.
0: Ah, ouais.
2: Mais là j'ai vu que cet été, ils refont une date où il revient chanter quand même. Ah. Donc voilà, j'ai pas eu la chance moi de l'avoir.
0: J'espère qu'il soit soigné, qu'il aille mieux.
2: Mais bon, UB40, ça, c'est UB40. Mais pour la plupart des gens qui n'écoutent pas vraiment du reggae, et pour eux, c'est le reggae, c'est Bob Marley, quoi. Hein. Ils connaissent pas plus que ça, quoi.
0: Mais oui, bien sûr.
2: Alors,
0: ouais.
2: Alors que nous, chaque semaine, on diffuse trois nouveaux albums qui viennent de sortir.
0: Uh-huh.
2: Donc chaque semaine, trois nouveaux albums, et des fois, on doit choisir. Ça veut dire qu'il y en a plus que trois.
0: Uh-huh.
2: Donc il y a clairement une scène vivante de cette musique, et on est loin de Bob Marley, hein, puisqu'il y a de la nouveauté chaque semaine.
0: Mais, et puis surtout, il y a des styles, des hybrides, des choses qui sortent. On va dire Bob Marley c'était du roots, il a fait du skyrock, c'était dit avant, mais ce que connaît du Bob Marley au grand public, c'est le roots.
1: C'est même un roots assez édulcoré.
0: Oui, c'est vrai, un peu bien, avec un peu pop, sur certains trucs, ouais.
2: Ouais, voilà, mais du coup, nous on passe du jamaïcain, mais pas que, hein. On passe tout ce qui sort en reggae, dancehall, new roots.
1: Et puis un petit dub pour terminer. On explore peu la dub, on termine souvent en dub, mais.
0: Moi, c'est je ne vais pas beaucoup dans les soirées dub, et j'avoue que mon seule expérience est vraiment dans festival, genre reggae, ces trucs comme ça. Et je suis toujours épaté de voir comment ils travaillent leur son, comment travaillent leur DJ. C'est assez. Pour moi, c'est un peu nouveau. Je regarde ça avec des grands yeux. Comme un vieux con.
1: J'ai quand même l'impression que la scène dub et la scène reggae sont des scènes qui se croisent assez peu.
0: Uh-huh.
1: Et que dans la scène dub, c'est une scène très jeune et très. très active, plus que le
3: et ça rejoint beaucoup la musique électronique, j'ai envie de dire. Ouais, j'ai l'impression, quoi. Maintenant, après, je pense que je me trompe.
1: Non, et je pense que c'est plus proche. Et même dans le public, et dans, je sais bien que moi, je connais des jeunes, parce que je ne le suis plus depuis bien longtemps, qui font des frites. Et il y a des sets grosses dubs les après-midi et des trucs comme ça, ou en matin, en matinée.
3: Oui, c'est vrai que mais comme c'est un peu culture du sound system, ça rejoint un peu le... Ouais, tu martyrises le micro.
1: Le micro, oui.
3: Bah, écoute, ça va. Il mérite ce qui... Voilà. Mais y a, ça croise quand même beaucoup la musique électronique, cette culture du sound system, ces gros murs de son.
1: D'ailleurs, même dans nos nouveautés, parfois, moi, j'aime beaucoup toute cette scène aussi, OBF, Stan Eye Patrol, l'Entourloupe, enfin, tu vois, qui sont un peu plus fusion que vraiment reggae.
3: Qui rejoignent le hip-hop aussi. Ouais. OBF, je suis très, très fan. Bah, Entourloupe aussi, d'ailleurs. C'est un peu le mainstream, on va me dire, mais bon, voilà. Mais vous aussi, il y a un truc que vous faites, que moi, vous allez voir des artistes, vous allez faire des interviews, poser des interviews, une vraie radio, j'ai envie de dire.
2: Oui. tu fais pas d'interview, toi, des fois?
3: Mais en fait, vraiment, il y a la barrière de la langue. Je baragouine un peu de l'anglais, et puis après, et puis vous allez... Ceux qui ont l'habitude de m'écouter voient que je massacre chaque titre de morceau. D'ailleurs, je n'ai pas annoncé le titre de Top Cats, c'était le Tear of the Place Down. Je ne vais pas aller plus loin parce que je vais massacrer le titre de l'album.
1: Moi, j'ai l'arrogance d'un homme hétérocis, donc je pense que je parle anglais.
3: Ah ouais.
1: Même si
2: ce
1: n'est pas le cas.
2: Alors,
1: j'ai décidé que ça allait aller.
2: Ouais. Mais du coup, on a fait quelques chouettes interviews après toutes ces années. Parce qu'on est quand même à la 18e année du Roots Report. Là, on va entamer la 19e année. Donc, 19 ans de radio, c'est ça qui est peut-être remarquable, c'est finalement d'avoir tenu sur la longueur. Parce qu'il y en a,
3: toujours la même émission, quoi.
1: Oui, on a bougé de radio. Donc avant, on était sur KIF, on a commencé sur KIF, et puis est arrivé sur Campus.
2: Des années sur KIF, jusqu'à ce que la radio n'existe plus. On envoyait nos fichiers à distance et on ne savait même pas s'ils étaient diffusés parce que la radio existait. Enfin, les boss de radio étaient en procès, donc cette radio, on savait pas si ce qu'on faisait, ça se mettait vraiment à l'antenne.
1: Et on enregistrait les voix dans le salon de Clément en Zoom, et puis je faisais du montage et on envoyait le fichier.
2: Et puis on espérait que ça passe. Puis un jour,
1: on en a eu marre et on nous a proposé de venir à Campus.
3: On vous a proposé carrément.
1: Ben on cherchait un peu une radio et Khalid, donc qui est musique radioactif, qui est un pote, nous a dit il y a peut-être un plan à Campus ou à l'autre radio, j'ai oublié où, qui est après du Wills.
2: La radio du Brass là.
1: Du Wills ou du Brass.
2: La radio qui est au dernier étage du Brass.
1: J'ai oublié le nom.
3: Pas Breuse.
1: Non, truc. Finalement, on a été.
2: Campus, c'est pas Alma.
3: Radio Alma.
2: Non, c'est pas là.
1: C'est pas grave.
2: Et du coup, on s'est retrouvé à Campus.
1: Ouais, depuis maintenant, je sais pas.
2: Je sais pas.
1: Un peu avant le Covid.
3: C'est quoi votre interview où vous vous rappellerez toute votre vie?
1: Il y en a beaucoup, mais moi, ce que j'aime bien, c'est celle de...
2: Qu'est-ce que tu as raconté comme
1: de Damien Marley, où on est passé devant l'RTBF. Ça, c'est quand même un peu...
2: Non, c'est Julianne Marley qu'on est passé devant l'RTBF.
3: Vous êtes passé avant RTBF ou quoi?
2: Dans le bus, tu parles de celle dans l'autocar avec Julianne Marley.
1: Non, moi j'ai l'impression que c'était un des deux, je mélange les deux. Un Marley, un fils Marley, Julianne ou Damien.
2: C'était Julianne qui nous attendait au fond de son bus avec un gros pétard.
3: Son tourbus, c'était pas dans la Stib.
2: Non, c'était son tourbus après son show. Et il y avait tous les médias qui attendaient pour l'interviewer. Et comme moi, j'avais obtenu l'accord de l'interview par le manager direct de Julianne Marley, il nous a fait passer devant tous les médias officiels.
1: C'est pas celle-là que je pensais.
2: Et on est rentré dans le bus, vraiment devant la RTBF, devant toutes les grosses chaînes, et on a été fumer un pet avec Julianne.
1: Moi, je pensais à celle où...
2: moi, j'ai pas fumé.
1: On a négocié longtemps avec le tour manager, et on a expliqué qu'en fait... on avait une émission de reggae depuis plus de 10 ans et qu'on allait parler de reggae.
2: Ça, c'est pour Damien Marley.
1: Ouais, c'est ça. Ouais. Et qu'on n'allait pas parler de « Il est le fils » ou machin. Et donc, y avait la RTBF qui voulait aussi une interview et le manager a dit « si vous vous faites du reggae, vous, oui, RTBF, non ».
3: C'était
2: Damien. Je me souviens plus. Alors, la meilleure anecdote, moi, c'est celle avec Alpha Blondy. Tu veux qu'avec Alpha Blondy.
3: Je suis friand. non, là, t'adores les... je suis pendu à vos lèvres.
2: Parce qu'Alphamondi, il a un ego balèze. Hein. Il est bien démesuré.
3: Je suis en train de réfléchir à c'est quoi ces morceaux.
2: C'est une diva. Hein.
3: J'imagine bien.
2: C'est une vraie diva. Il faut flatter son ego, tu sais. Et donc, je raconte. Et donc, en fait, je raconte que
3: y a eu un. Je suis sûr qu'il nous écoute pas de toute façon. Vas-y.
2: Qu'il y a eu un. En fait, il y a une année où je suis arrivé au Couleur Café. C'était encore à Tour et Taxi. Ouais. Et j'avais un mal de tête de dingue et tout. J'avais vraiment un gros mal de tête. Et donc, j'arrive à Couleur Café. Je rentre dans le chapiteau où jouait Alpha Blondie et il entame le psaume, je sais plus combien, avant de chanter sa chanson Jérusalem.
3: Là, ah ouais, d'accord. Tu sais, ouais.
2: Il récite le psaume et tout. Et mon mal de tête a disparu, quoi. Et donc, quelques années après, lors d'interview avec Alpha, je lui dis, écoute, Alpha, tu m'as guéri, quoi. Alpha, cette année-là, j'avais mal à la tête et ta chanson m'a guéri. Et tout.
4: Sauf que moi, en athée. Pur et dur, je pouvais arrêter les conneries, les gars, ça va. Il a changé de contexte, il avait mal à la tête. Il est arrivé, ça lui a fait du bien, il n'avait plus mal à la tête. Et donc,
3: t'as dit ça devant Alpha Blondie.
4: Oui,
3: bravo.
4: Et qui a quand même passé le reste de l'interview à essayer de me convertir en disant mais si, tu sais, Dieu est partout. Et l'autre qui le relançait.
2: Alors, donc je me retrouve en fait entre Alpha Blondie et Ilia, et Alpha qui essaye de convertir Ilia au christianisme, tu vois, ou je sais pas quoi. Parce qu'il est musulman, Alpha. Non, ouais. En tout cas, il essayait de le convertir et j'étais là, putain, on n'est pas sorti de l'auberge. Parce qu'il y a avant de le convertir, tu peux, même si c'est Alpha, tu peux y aller.
4: Ça me fait plutôt, on va rebondir sur des anecdotes, mais voilà, ça me fait penser à une interview de Midnight.
3: Je connais beaucoup moins.
2: Non, de Meta and the Cornerstone.
4: C'était Vaughan, tu vois, celui qui vient des îles Vierges, très, très, reggae, très mystique.
2: Oui, mais ça, c'est Midnight.
4: Midnight, non, on l'a pas fait. Midnight. Si, on a fait. Et c'est ça, moi je fume plus, et lui il fumait encore. On arrive pour l'interview, et le gars dit il faut prendre le temps d'abord, il faut se poser. Et moi j'avais envie de poser des questions, quoi. Et en fait, c'est parti dans une espèce d'interview mystique où. On commence toujours nos interviews par c'est quoi votre premier souvenir musical ? Il n'y a pas vraiment de souvenir, la musique est une continuation. Et moi ça me. Iris le poil, vraiment.
3: C'est Edouard Berg que tu as rencontré, c'était pas Midnight.
4: J'ai arrêté. Et dans ces cas-là, moi, j'envoie Clément, en fait. Parce que Clément, il a cette vibe abstraite parfois.
2: Spirituelle, en fait.
4: Oui. Que moi, j'ai pas du tout.
2: Qui est un peu dans le reggae, je t'avoue.
4: Oui. Ça a très bien matché, super interview. Mais moi, j'étais là derrière. Je vais les laisser partir dans leur truc de feeling, quoi.
3: Vas-y, pour que tu es là-dedans, après faire un montage.
4: Ah, c'est pas possible.
2: Mais je me souviens pas, t'es sûr? On n'a pas fait Vaughan.
4: Mais c'était pas c'était son groupe après Midnight. Mais
2: Oui. Mais c'était quand même.
3: Mais après, vous faites du montage, du coup, pas beaucoup de.
2: En fait, on diffuse pas les interviews qu'on fait.
4: C'est vrai qu'il y a beaucoup d'interviews qu'on n'a jamais diffusées parce qu'il faut faire du montage, les traduire et les machins. Donc finalement, les dernières, on a décidé de les diffuser sans les traduire.
2: Oui, voilà.
4: Parce qu'en fait, faire une voix off.
3: En plus,
4: très chiant. Ouais, donc,
3: J'ai fait une seule fois des interviews pour monter par après. J'ai jamais monté. Du coup, je me cantonne au direct comme ça au moins.
4: Il se débrouille en anglais.
3: Ouais. J'ai un gros problème de barrière d'anglais. Quoi. Je peux baragouiner un peu d'anglais, mais c'est toujours un peu. Voilà. Quoi.
2: Mais moi, je sais poser des questions, mais je comprends pas toujours la réponse. Mais c'est pas grave. De toute façon, on la comprendra le jour où on la diffusera. C'est juste, t'as l'air des fois un peu con, tu rebondis pas tout à fait.
3: J'ai un mauvais souvenir de pas avoir compris un truc en anglais. Je sais pas si je peux le raconter. Je raconterai ça. Jimmy Cliff, qui chantait à Couleur Café, et il y avait Zucchero qui jouait après, et le backliner guitariste Zucchero qui était là. Qui a préparé son matos et tout. Et il avait un espèce de gros toolbox, et il y avait une bougie de la Sainte Vierge, qui était là, un beau truc bien kitsch. La porte va claquer, il y a un courant d'air. Elle va claquer. Bref, et donc, il y a Jimmy Cliff sur scène, et moi j'étais là, et en plus Reggae Night, et moi j'étais tout content, tu vois, j'étais rose sur la scène derrière, puis j'entendais Reggae Night. Et puis je vois la bougie, je monte du doigt en faisant ouais, yeah, trop bien, trop bien. Et le mec me baragouine un truc en anglais, mais il est loin, tu vois, je comprends rien. Puis je fais ouais, super, je lui fais un pouce comme ça pour dire ouais, trop cool, trop bien. Mon collègue qui était juste à côté de lui, lui, il a tout entendu, bien exactement ce qu'il a entendu. Et la réponse, c'était pas ouais, super, c'est cool, quoi, tu vois. C'était pas ça qu'il fallait dire, quoi, tu vois, du tout, quoi. Il m'a expliqué que sa femme avait le cancer, qu'il allumait la bougie tous les jours. Ouais, et le mec, il m'a regardé, mais vraiment, mais tout livide et tout, quoi. Et mon collègue, il fait, t'as compris ce qu'il a dit? Je fais, non, j'ai pas compris. Il fait, bah, il me répète ça, quoi, tu vois. Et j'ai fait, oh merde. Puis là, je le regarde, je fais, désolé, désolé, quoi. Et le mec, il était super furax. Il fait, it's funny for you, it's funny for you. Je fais, non, non, I'm stupid, I'm stupid. Enfin, bref, le gros moment bien refroidi, et tout, quoi. Et donc, voilà. Bref, donc du coup, ouais, faire attention, répondre à côté.
4: Clément, il a demandé à Nenka, qui était sur scène, de venir faire une photo de nous avec Meta and the Cornerstone, parce qu'il ne l'avait pas reconnu. En disant, vous pouvez venir faire une photo. Et là, moi, je la vois arriver, je la reconnais. Je fais, avec nous, on va trouver quelqu'un.
2: Je ne sais pas, moi, je trouve la première personne que j'ai trouvée, je ne savais pas que c'était la chanteuse Nenka. Quoi. Allez, tu ne veux pas prendre la photo. Et elle n'a pas compris vraiment qu'on devait faire une photo avec elle. Ouais. Petit moment de solitude.
3: Ma question suivante, c'était votre pire interview, mais...
2: Ouais, ça se trouve. Bah, celui qui l'a dit avec...
4: Ouais, moi, j'ai eu toi, t'étais pas là ce jour-là, mais j'avais fait l'interview de Cédric Maïten des Kangos, tout seul, une première fois. Et en fait... très déçu, tu vois, parce que c'est un groupe que j'aimais beaucoup, que j'idéalisais un peu, et aussi dans des trucs très, il voulait pas répondre, quoi.
3: Ah ouais.
4: Il y avait un truc de, il partait toujours sur ces histoires ésotériques et tout ça, de prosélytisme, qui moi me fatigue un peu.
3: Trop de pétards, ouais. Peut-être des fois.
2: Ah oui, c'était AKEBEKA, le groupe de Benjamin Vaughan, après Midnight.
4: Exactement, AKEBEKA. Qu'on avait fait.
2: Il n'y avait plus Benjamin Vaughan.
4: Si.
2: Ok.
3: Je vous ai préparé un petit jeu. On va faire ça rapidement parce qu'on parle, on parle, on parle. Ça vous va ?
2: Oui, oui.
3: Allez, c'était le concept de. C'est même sur papier, c'est des gens qui ont voulu faire du reggae, mais sur papier, il ne fallait pas. Okay. Après, ouais. Ils se sont bien sortis. Alors, je fais un top de morceaux et à vous de les retrouver, quoi, un top de trucs et j'ai hésité à vous laisser un peu en vadrouille, dire poser des questions. Il y a un peu de tout, il y a un peu de d'artistes, des chanteurs et d'autres. Okay. Voilà.
2: Attends, mais c'est du reggae, il faut qu'on trouve ce que c'est.
3: Ou alors, ils ont fait du reggae, ils ont fait un morceau reggae.
2: Ah.
3: Et sur papier, tu fais non, là, il fallait peut-être pas le faire. Quoi.
2: Ok, comme ça.
3: Alors, il y en a exactement 1, 2, 3, 4, 5, 6, 7, 8, 9. J'en ai fait 9. Allez, parfait. 8, parce que je vais vous donner un exemple. Qui passe souvent sur Classic 21.
2: Ah ouais.
3: Et peut-être que vous allez le trouver, celui-là.
4: Allez, vas-y, balance.
3: Ah, vas-y, allez, hop, je le mets dès le début. Ça va trop fort, déjà.
4: C'est Led Zeppelin.
3: Ouais, Led Zeppelin.
4: Oui. Il me sert parfois de transition quand je mixe rock pour repasser vers le reggae.
3: Bon, voilà. Sur papier, tu dis Led Zeppelin va faire un morceau reggae. Voilà, ça, c'est mon exemple. Quoi.
2: Ouais.
3: Alors, après... qu'est-ce que je pourrais vous proposer? Ah oui, j'en ai deux avec des acteurs américains qui sont plutôt des acteurs comiques.
4: Ah ben, il y a Eddie Murphy qui a son groupe de reggae.
3: Il y a son groupe de reggae. Le dernier morceau d'Eddie Murphy, c'était...
4: Si dans mon souvenir, c'est pas si mauvais.
3: Hein. C'est pas si mauvais. Il en a fait un avec, comment il s'appelle, Snoop Dogg. Bah, Snoop Dogg, il est juste à côté, il fait « Ah, yeah, ouais ».
4: Oui, mais c'est comme Snoop Dogg qui s'était réincarné, je sais plus quoi.
2: Bah, Lion Dogg.
4: Ouais.
3: Lion Dogg, ouais.
4: Donc ça, c'est...
3: C'est Oja Ja
4: de Eddie Murphy.
3: Il y en a un autre, alors. C'est un artiste qui a été dans le SNL de longtemps. Mais qui fait des films vraiment comiques, dont un avec Drew Barrymore il n'y a pas longtemps.
4: Ben Stiller ?
3: Non, pas Ben Stiller, pas loin. Il se ressemble, j'ai l'impression.
2: Putain, monsieur Larry.
4: Attends.
3: Alors,
4: Steve Carell.
3: Non, pas Steve Carell. Il a fait un film avec où il joue un golfeur.
4: Ah, Adam Sandler.
3: Adam Sandler.
4: Ah, je savais pas du tout qu'il faisait du reggae.
3: Non, il a fait un morceau de reggae.
2: Ah, et c'est. C'est ce qu'on entend
4: bah. Non, ça, c'est Eddie Murphy.
3: Je vais te l'envoyer. Il a fait un truc sur un album qui parle beaucoup de sa bagnole. C'est, et donc, ce morceau s'appelle A Piece of Shit of Car Song. Et je vais le retrouver vite fait parce que je viens de le paumer, en fait. Voilà, va-t'en. Voilà. Ah, ben voilà. Tu reconnais pas sa voix.
4: Non.
3: Très cliché, oui, bah par contre, ouais, c'est ça, ouais. Mais alors, quand tu dis.

0: Et dans les années 60, il y a aussi des trois. Enfin, vers la fin des 60, il y a des groupes de 60s. J'en ai. Un, deux, trois. Trois.
1: Ok.
0: Dans les années 70. Alors, des groupes de quatre.
1: Les Beatles, mais non.
0: Si. Les Beatles. Ils n'ont pas fait un morceau de reggae. Enfin, si, comment il s'appelle je crois Helter Skelter était un essai de reggae, mais ils ont fait un morceau ska, en fait.
1: Oh.
0: Qu'on retrouve sur Attends, il faut que je retrouve ce que j'ai écrit. Hein. J'ai travaillé. Ils ont fait une anthologie, et dans le deuxième, on retrouve. Je vais démarrer au milieu de la chanson. Et il est tac tac tac là, parce que ça démarre un peu ce qu'il y a.
1: Wow.
0: Ça joue faux.
2: Oui. Mais on reconnaît bien leur voix.
0: j'ai bafouillé là. Ouais, moi j'ai trouvé ça génial. J'ai fait quoi? Et leurs copains?
2: Les Stones.
0: Les Stones, oui.
2: Ah ouais.
0: Les Rolling Stones. Ah, je coupe celui-là.
2: Dans les Beatles, on reconnaît les harmonies vocales Beatles.
0: Ouais, les Lennon et McCartney. Ouais.
2: Après. Ouais. Mick Jagger, après Mick Jagger a fait un morceau avec Peter Tosh, donc c'est pas complètement.
0: Ouais, c'est vrai, c'est vrai que c'est pas trop. Voilà quoi. Allez, encore un dernier.
2: Je trouve que c'est plus. C'est plus Rolling Stones. Enfin, tu vois, contrairement à. Ils essayent pas de faire du. Ils font du reggae, mais à leur manière. Quoi.
0: Ouais, c'est vrai, ouais. Mm-hmm. Ouais, c'est vrai que c'est du Rolling Stones. Ça reste du Rolling Stones, ils essayent pas, ouais, et ça. Ouais. Mm-hmm. Et apparemment, c'est un morceau de Keith Richards, apparemment. Enfin, voilà, écrit par Keith. Allez, le dernier, là, hein, qui est mort aussi il n'y a pas longtemps, qui a deux yeux différents.
2: Ah, bah oui.
0: Ah. Ah. Allez.
1: Trop facile.
0: Trop facile, oui.
1: Avec les yeux différents, là.
0: Oui, ben oui, j'avais pas trouvé de... Là, il faut peut-être chercher un peu que c'est du reggae, quoi. Mais sur papier, voilà. Est-ce que c'est sur du reggae, c'est papier? Sur papier, est-ce que ça peut le faire?
2: Ah oui, je vois. Après, oui, il y a un petit côté reggae, clairement, quoi.
0: Oui. Hein.
1: Bah, c'est du reggae.
0: Ouais.
2: Mais on sent bien les années 80, quoi.
0: Oui.
2: La découverte des synthés.
0: Mais voilà, c'est dans l'idée, est-ce que sur papier, tu l'aurais acheté?
2: Non, non.
0: Il y a un français aussi, tiens, je n'ai pas Gainsbourg. Ouais,
1: Attends, mais c'est qui ça?
2: Ça, c'est David Bowie.
0: Ça, c'est David Bowie,
1: ah bon?
0: Ça. Ouais.
1: Ok.
0: Bon, on s'y attend pas, ouais. Bon, j'ai un français là. Qu'est-ce que je peux vous dire? J'étais fan quand j'étais jeune. Il est toujours vivant, et ce qu'il fait maintenant...
1: C'est Lavilliers, quoi.
0: Hein?
1: C'est pas Lavilliers?
0: Non, non.
1: C'est pas Lavilliers.
0: Non, non. Non. Sur papier, tu dis... Ah, il a fait du reggae.
2: Mmh. TFN?
0: Non.
2: Ah, Renaud et son père Roland et le Noir?
0: Oui, exactement. Putain, bravo.
2: Qui est la version live. Et il y a à Bobino, je crois.
0: Ouais.
2: Il fait une longue intro en parlant...
0: Ouais.
2: Et les musiciens font un bœuf reggae derrière, et c'est... Encore meilleur que la version album.
0: Ah ouais, ouais. C'est très très bon. Écoute, moi, ça, j'ai chanté. Moi, c'est pas j'étais bien. Celui-là, je l'ai chanté. En temps, ouais, c'est pas si. C'est pas si décalé sur papier, j'ai envie de dire.
2: Non, et puis, t'as quand même toute cette époque où t'as Cookie Dillinger avec Femme Libérée, qui est aussi un reggae.
0: Ouais, ouais, ouais.
2: T'as Michel Blanc qui a fait un reggae aussi.
0: Ah ouais.
2: Ou Gérard Jugnot, un des deux, je sais plus. Mais
0: ah, j'ai pas trouvé celui de Michel Blanc, tiens. Ouais.
2: Bien fait avant que je te colle une droite, avant que je t'allonge une patate, je te fasse une tête au carré. Tête au carré.
0: Exactement. Allez, le dernier. Ah non, avant-dernier. C'est des Allemands. C'est un groupe de métal allemand.
2: Ah, Rammstein.
0: Non, non, non. Beaucoup plus kitsch des années 80.
2: Ah, Scorpion.
0: Exactement.
1: Il est trop fort, il y a...
0: Ouais, ouais, je vois ça.
1: Il est trop fort, moi, je touche pas une.
2: Oh, la petite disto reggae.
0: Ouais. Ouais. Et c'est là que j'ai appris qu'en fait Scorpion c'est vraiment un vieux groupe en fait. Sorti en 79 ce morceau quoi.
2: Ah ouais.
0: Ouais ouais. Sur l'album Patapatapatap Love Drive, voilà. Voilà voilà. Je vais pas aller plus loin. Alors le dernier, ça ça va être dur à trouver. Et alors c'est un duo, mais sauf qu'il y en a un qui chante pas, mais sur le clip il est là. Il y a tous les codes où c'est dérangeant. Le chanteur principal, on fait la blague, c'est Dentifrice. Il a fait la BO de Robin des Bois à l'époque.
2: Ah, c'est... Attends, de Robin des Bois, le...
1: Avec Kevin Costner.

0: Attends, il y a du son. Allez, les gars, au travail, un petit peu, là. Bref.
1: Oui, ça va peut-être dénoter avec ce que tes auditoristes ont l'habitude d'entendre.
0: Alors, mes auditoristes ne sont pas habitués à quelque chose de particulier.
1: Ah, c'est ça aussi. Merci, ça.
0: J'aimerais bien que j'espère que maintenant qu'ils m'écoutent et qu'ils sont conscients que j'avais tout essayé au début, mais qu'il y avait une phrase à la fin de mon truc, j'ai dit « tous les dérapages peuvent arriver », mais là, voilà, moi, je fais du drift pour l'instant.
2: C'est parfait.
0: Et je suis très content de faire du drift. Hein. J'aime bien inviter plein de gens et je suis très content de vous avoir. Okay. Et voilà.
1: Parce que moi, ma sélection, elle remonte pas à plus de 2 ans en arrière. Hein. les tunes les plus vieux que j'ai pris datent de 2024, je t'explique.
0: Ah, mais écoute.
1: Il y a peut-être fait un peu plus ancien, oui. Mais moins.
0: Mais écoute, le morceau que j'ai mis au début, il date de cette année. Hein.
2: Wow. Donc, et quand même, je dirais que vu qu'on est aussi, on est en direct avec toi sur Radio Panique, mais on est déjà à la rentrée sur campus, tu peux peut-être donner, tant que tu dis que tu fais des dérapages, l'heure et tout ça de ton émission. Comme
0: ah
2: ça.
0: Oui, c'est vrai qu'on on va être. Je ne l'ai pas dit au début, j'ai complètement oublié.
1: Et on va dire la nôtre après.
0: Ouais. On est sur Radio Campus aussi, là. Et ben moi, c'est tous les. Voilà, je vais y arriver. Tous les deuxièmes et quatrièmes samedis de chaque mois, de 20h à 21h30, sur le 105.4 Radio Panique. Un truc que je dois faire toutes les 5 minutes, normalement, et que je ne fais jamais.
1: Ah, mais donc, toi, tu n'es pas toutes les semaines, ok.
0: Non, c'est deux fois par mois.
1: Parce que nous, c'est tous les samedis après-midi, de 16h30 à 18h.
0: Ouais, c'est vrai qu'on ne l'a pas dit
1: donc
0: non plus.
1: Tous les samedis sur Radio Campus, non, non.
0: Ouais, donc en plus, on
1: peut 2.1, pardon.
0: On peut vous écouter et après switcher sur Radio.
2: Ouais, ouais,
1: sans problème.
0: Dans la même journée.
1: Quoi. Et en plus, si elles sont écoutables en podcast, en replay sur le site de Campus, nos émissions.
0: J'écoutais Pee-wee parce que coupé Pee-wee.
2: Oui, oui.
0: Puis Herman. Bon, on va écouter un petit Epton Lewis versus Hugh Roy. Et puis on
2: enchaîne.
0: Et puis Roots Report. Faut que je saute jusqu'à la platine.
1: Yes, Roots Report meets Platane.

0: écoute
1: l'émission reggae de Radio Campus.
0: L'émission reggae de Radio Campus. Eh ben, oh, oui. Monique Inco, je pensais laisser un peu plus de. C'était en tourloupe, si je me
2: trompe. Oui, en tourloupe qu'une oméga.
0: Ah, vraiment, dans ce type de reggae, mais c'est des rares que j'ai acheté encore en vinyle.
2: Moi aussi.
0: Voilà.
2: Hein.
0: Et on en parlait tout à l'heure d'ailleurs, ce mélange de hip-hop, etc. En tout cas, un grand merci, chouette son.
2: Merci à toi.
0: Des enchaînements de fous furieux. Et vous avez travaillé le...
2: On a travaillé le set.
1: Ouais. Alors, c'est bien la première fois qu'on travaille un set à deux. Hein,
2: c'est bien la première fois qu'on travaille.
0: qu'on travaille. Mais oui, ben voilà.
1: Après 19 ans de radio, ouais, c'est ça.
0: Ah oui. Ouais, parce que moi, j'improvise beaucoup et c'est rare que je... Enfin, si je prévois plus ou moins ce que je vais faire, mais voilà.
1: On a pris ton invitation très au sérieux, surtout.
0: Eh bien, écoute, je suis tout à fait honoré, là, vraiment.
2: Nous,
0: on
2: a quand même un plan d'émission qu'on remplit avant chaque émission. Quoi.
0: C'est vrai ? Ah oui, oui. Ouais.
2: Mais ça, c'est pas qu'on travaille à deux aussi.
0: Oui, c'est vrai. Et donc, il y en a un qui est vraiment à la régie et l'autre qui est plus dans le studio aussi. Oui. Je me souviens bien, puisqu'on a été invité chez vous et c'était très très chouette à chaque fois. Et voilà.
2: Tu peux revenir quand tu veux. Hein.
1: Voilà. Et cool. Vous pouvez nous écouter quand vous voulez, tous les samedis de 16h30 à 18h sur le 92.1 Radio Campus.
0: Mais voilà, j'allais te le demander. Ouais. Mais vous avez d'autres émissions aussi, l'un à l'autre, non. Pas ensemble.
2: Non.
1: On se supporte déjà assez comme ça.
0: Elia, toi, tu es plus branché BD, bande dessinée.
2: Alors, j'ai une émission de BD qui s'appelle La Case en Plus. Premier jeudi du mois, aussi sur Radio Campus. Et c'est 13h30, 15h.
0: Et tu fais d'autres résumés de ce que tu passes à l'émission sur ton Instagram, si je me trompe.
2: J'ai un moment fait ça, pour l'instant plus trop. Oui, j'essaie une vidéo par jour, mais ça prend du temps, c'est compliqué. Mm-hmm.
0: Et tu attrapes une collection de bandes dessinées monstrueuses.
2: Oui, et j'ai une émission aussi qui s'appelle le Bass and Treble Box, qui est juste du mix. Ça, c'est les premiers samedis du mois de minuit à 2h du mat avec Wicked Selecta qui faisait partie de Naya Bingy Sound System. Et là, on mixe drum and bass, électro, grime, hip-hop, dancehall. Mais pour le prochain, celui du mois d'août, on a décidé de faire 2 heures de route.
0: Ah oui, d'accord.
2: Parce qu'on n'avait pas d'impro. Et un dernier truc, tant que j'y vais à fond.
0: Oui, vas-y, à fond, vas-y, c'est le moment.
2: J'ai un podcast aussi avec ma pote Sarah qui s'appelle « 1001 notes » où on prend les 1001 albums à avoir écoutés au moins une fois dans sa vie, le gros bouquin, on en prend un par semaine au hasard et on en parle avec plein de mauvaises fois. Ça, c'est uniquement en podcast, donc Spotify, Apple Podcast et mon Mixcloud aussi.
0: Ah oui, d'accord. Ok, pas de Deezer.
2: Non, mais je ne sais pas comment faire.
0: Ah d'accord, voilà. moi non plus.
2: Je ne suis pas contre, mais voilà. Je fais beaucoup, mais il faudrait quelqu'un qui fasse derrière moi pour ranger les trucs aux bons endroits, qui fasse de la promo au bon moment. Enfin, il me faudrait un chargé de com ou une chargée de com. Je n'ai pas de quoi la payer.
0: Ok, et tu mixes aussi à la Porte Noire aussi.
2: De temps en temps, aussi. Oui. On mixait avec David aussi, donc Bass and Treble Box, mais là, rock, quoi.
0: Rock. Ouais. Ok. Et il n'y a pas de récurrence
2: Non.
0: Il faut suivre les réseaux. Voilà. Et on peut choper tes infos sur Instagram.
2: Oui, Elia Selecta, Facebook. Facebook. Voilà. J'ai essayé TikTok, mais ça n'a pas tenu.
0: Et sur Elia Selecta.
2: C'est Ilia. Elia Selecta, S-E-L-E-C-T-A.
0: Voilà, comme ça, on a les infos. Et toi, Clément, tu as aussi une autre émission, mais plus sur le vélo, si je me trompe.
1: C'est que ça, tout ce qui parle du vélo, les gens qui travaillent à vélo, qui réparent les vélos, qui voyagent à vélo, qui fabriquent des sacoches pour vélo, voire même des vélos. Il y a des Bruxellois qui fabriquent des vélos avec des bouts de métal et qui, au final, tu as un vélo. Quoi. Tu sais, faut pas aller le faire à Taïwan. C'est pas obligé, tu peux le faire ici. Bon, j'ai une mission.
0: Il y a un gars à Scarbeck qui fait ça avec des bambous aussi.
1: Tout à fait.
0: Je sais que son fils est dans la même école que mon fils. Mais bon, voilà.
1: Il fait ça pour les familles, je crois, d'ailleurs.
0: Oui, il fait des cargos, mais des trucs un peu plus longs avec des sièges arrière, c'est ça?
1: Des long tail.
0: Voilà.
1: On appelle ça des long tail.
0: Je n'ai pas le vocabulaire, pardon.
1: Des vélos long tail pour les bobos qui transportent leurs enfants.
0: Ah ouais.
1: Non, je caricature. Donc voilà, c'est les sockets en titane, l'émission dédiée au vélo sous toutes ses formes. Et c'est tous les deuxièmes vendredis du mois à 18h.
2: Mais toi, tu as une chaîne YouTube aussi sur laquelle tu les mets, les sockets.
1: Oui, les sockets en titane. Si vous êtes cycliste, contactez-moi. Je cherche tous les mois des invités qui ont envie de raconter des choses sur le vélo.
0: D'accord. Okay, voilà. Ok. Et je pense qu'on essaiera de faire, de mettre les infos sur le sur la page internet de Radio Panique. Je vais y arriver. Hein.
1: Et voilà. Donc
0: sur retrou de mémoire d'un coup là.
1: Et donc c'est les sockets en titane @lessockets en titane ou Clément Soupard @ClémentSoupard.
0: Ah ouais.
1: Le deuxième vendredi du mois, une fois par mois.
0: Sur campus
1: et sur YouTube après et sur toutes les plateformes de podcast.
0: Et t'as donné l'heure aussi ou je vois
1: moi. Ouais, de 18 à 20 de 18 à 19h30.
0: OK, merci. Voilà. Moi, hein, bon.
1: Un peu toute la communauté, on parle aussi de la mobilité en ville, du bien-être voilà, des fois ça dépasse le cadre cycliste assez souvent.
0: Ouais. Bah écoute, oui, mais c'est un vaste sujet la mobilité et c'est surtout en ville, ouais, vraiment.
1: Et le bien vivre, le bien-être.
2: Ouais, vous êtes beaucoup dans ton émission à passer. Enfin, ça bouge bien quoi. Il y a beaucoup de monde, je crois.
1: Ah oui, il y a des invités chaque mois différents. Il y a des chroniqueuses qui ont des chouettes récits à nous partager. Enfin voilà. Donc, merci encore, Nico.
0: Mais écoute, merci à vous. Je vais faire de l'auto-promo pour moi.
2: Oui.
0: Et donc, moi je serai demain. Pour ceux qui sont en différé, qui écoutent sur Campus, ça sera déjà passé. Ouais. Mais ça sera donc demain le 26 juillet dimanche. Je serai à Anvers au Soul in the Call. C'est au call, qui est un traiteur qui est tenu par Glenn, DJ et je ne sais plus, DJ Glenn, voilà, DJ Glenn Cole, voilà, et il invite une fois par mois pendant l'été tout plein de DJ. Je serai avec Rick Van Kooy de Hollande, Guido Skaology aussi de Hollande, et on mettra du ska, du reggae, et il y a à manger et c'est gratuit. Mmh. Et il y a plein de bons à boire et de bons à manger, etc., etc. Et c'est en après-midi, il n'y a pas vraiment d'heure en fait, mais c'est à partir de plus ou moins de 15h. Si, il y a une horaire, tiens, cette fois-ci, l'année dernière il n'y avait pas d'horaire, 15 à 20h, voilà. Mais en général, ça
2: déborde.
0: Ça déborde tant qu'il y a du monde et que.
2: Et que les braises sont chaudes.
0: Exactement. Voilà.
1: Donc, ça, c'est demain.
0: Ça, c'est demain après-midi. Voilà.
1: Ah, parce qu'on est en direct, en fait. C'est que je n'avais pas capté. En fait,
0: non, on est en léger différé.
1: Ah, c'est un léger différé.
0: Ouais, là, on fait semblant qu'on est en direct. On enregistre à midi, là. Et ça sera ce soir, entre de 20 à 21h30.
1: Diffusé.
0: Oui.
1: Ah, mais bon, OK.
0: Ouais,
1: mais du coup, on peut dire alors que si les gens ont aimé Queen Omega et l'Entourloupe là qu'on a écouté juste là tout de suite,
0: oui.
1: Ils peuvent les retrouver sur la scène du reggae gay le week-end prochain.
0: Oui.
1: Il y a l'Entourloupe et Queen Omega qui vont faire. Enfin, il n'y a pas que ça à reggae gay, mais donc ça commence le jeudi 30, le vendredi 31 et le samedi 1er août.
0: C'est le week-end prochain du coup.
1: C'est reggae gay. Donc si vous aimez le reggae, le dancehall, la dub, le ska aussi.
0: Il y a une petite caravane qui fait un petit DJ. Ouais.
1: Vraiment, c'est le festival qu'il vous faut. Donc j'en profite pour faire leur promo. Il est encore tout à fait possible de s'y rendre. C'est le week-end prochain, le plus vieux festival de reggae d'Europe.
0: Oui.
1: Il est belge.
0: Oui, c'est vrai. C'est vrai que c'est les vieux. Quoi. Ouais. Et ça a été repris par les jeunes, on va dire.
1: Parce par le fils du fondateur, en fait.
0: Ouais.
1: Il y a un an seulement, ou deux. C'est tout récent.
0: Un peu comme Couleur Café qui a été mais le fils a posé un projet quand même, il n'a pas hérité, mais voilà quoi.
1: D'accord.
0: Enfin voilà, mais il y a 3-4 ans je crois maintenant.
1: OK, mais donc pour Gail on a quand même Beanie Man en tête d'affiche, on a les Twinkle Brothers sur la scène dub. Qu'est-ce qu'on a encore de beau?
2: Il y a plein de choses. Moi, j'y serai pas, donc.
1: Ouais, donc il s'en fout, donc il ne veut pas en parler, mais quand même.
2: Travailler à Esperanza. Qui est aussi le week-end prochain. Mais t'avais d'autres promos, t'as des trucs.
0: Ouais,
2: j'ai vu qu'il y avait deux Pistols.
0: C'est plus loin.
1: Les Scatalites. Attends,
0: il y a les Scatalites, oui.
1: À Reggae Gale, il y a les Scatalites quand même. C'est quand même ta cam, ça, non?
0: Oui, oui.
1: Même si c'est plus trop ce que c'était encore.
0: Ben non, mais le groupe qui suit est super bien. Ouais, ouais, non. Écoute, on va pas cracher dessus.
1: Il y a Holly Cook. Il y a Joe York, si tu connais. Bon, il y a plein d'autres trucs, mais et Docteur Ali Mantando.
0: Ah oui, j'ai fait un quiz là-dessus. Bon, il nous reste une minute. Juste pour vous dire que le 1er octobre, il y a Dub Pistol à Los Samuel. Il faut aller chercher des places, il y a encore plein de places. Et j'ai déjà dit, Natibou, un de top 4, c'est Cales Caviar. Le 27 novembre, mais c'est dans longtemps, je ferai encore plein de promos là-dessus. Et je vous passerai un morceau de chaque. Il nous reste une minute, juste pour vous dire un grand merci. Et j'espère qu'on refera ça. Et... plus en détail, parce que j'ai l'impression que vous avez beaucoup de choses à dire et qu'on n'a pas été assez loin. Voilà, allez, un petit générique, un gros merci les gars.
3: Ciao.
0: À tout bientôt.
1: Bonnes vacances.
4: À l'occasion, je vous mettrai un petit coup de polish.

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1: Ne pas manger, ne pas consommer de manière générale,
2: des animaux. Oui, exactement. En fait, c'est une exploitation d'animaux. Ouais. Donc, ça pourrait être pour le divertissement, typiquement tout ce qui est zoo et cirque.

0: Je vais donner la carte démocratique. Enfin, plein d'informations sur comment devenir vegan, etc. Pour qu'on le fait, et si tu veux venir méditer avec nous, au moment où ça se deviendra vegan.
1: Ok,
0: bah,
1: c'est toi. Merci beaucoup.

Nous sommes dans un monde où nous devons arrêter de manger les humains. Il est important d'arrêter de manger les humains pour le bien des humains.

Mm-hmm.

0: dans la cave pendant quelques minutes.
1: Pas moi.

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lorsque les vibrations rentrent dans mes pieds, c'est comme si mes pieds étaient en train de fondre et de fusionner avec le sol, comme si des fourmis me chatouillaient les pieds. Je me sens à la fois dans le sol et à la fois, je sens mon esprit s'évader et partir ailleurs. C'est comme si je tanguais, comme si je n'étais pas là où je dois être. Le bruit rentre dans mon cerveau, traverse toutes les parties de mon cerveau. Un mal de crâne commence à s'installer. Je quitte la douche. Le bruit continue de tourner dans ma tête pendant quelques minutes, le temps que mon cerveau et mon esprit retrouvent ses esprits.

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reste de l'âme. Nous incombe de devenir des pantins manipulés par le temps qui s'écoule. Chaque individu se comporte de différentes manières avec lui. Certains planifient pour se détendre de sa pression, ne se rendant pas compte qu'ils ont tissé le tableau Excel de la mort pour qu'elle puisse le manger. D'autres vivent dans le déni, jusqu'à ce que le temps, habillé en ursa, toque à leur porte. Ce faisant, la tension s'insinue, attendant que le temps repasse. L'heure arrive au tournant. Une autre heure passe, et deux heures tournent ensemble. Voyant cela, le temps file à votre porte. Cette fois-ci, on est ici. Attention, il ne vous reste plus qu'à lui donner votre sommeil. Attention, prenant un pourcentage dessus, elle se baisse, puis se couche.

Danser, bouger.

Danser.

0: du Covid avec l'art et la culture ne sont pas essentiels. Ce ne sont pas des éléments essentiels du monde et de la société.
1: Oui, on l'a entendu.
2: Tu dis ?
1: J'ai dit on l'a entendu, tout le monde l'a entendu. Hein.
2: On pouvait aussi
1: ouvrir les librairies, vous vous rendez compte ? On ne pouvait pas ouvrir les librairies parce qu'il y avait le Covid. C'est essentiel, les livres.
2: Pour toi ?
1: Mais non, c'est pas vrai. Là aussi, on fait croire que c'est élitiste, tout ça. Mais c'est pas du tout élitiste. Genre.

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Je reviens là-dessus. Il faut de l'argent pour qu'on puisse être ensemble, pour qu'on ne fasse pas ça rien que pour nous, cette recherche qui ne s'arrête pas. Cette fête qu'on peut réécrire un roman pendant 10 ans de sa vie, qu'on l'écrit, qu'on le reprend, qu'on fait un film, qu'on a envie de le remonter, parce que c'est ça les artistes, qu'on fait un tableau, on repeint sur le tableau, et on recommence, et on recommence, et on recommence, et on tourne autour du même sujet. Et on fait, et on fait, et on cherche, et on va de plus en plus loin, et on ouvre de plus en plus. Et c'est de plus en plus beau, c'est de plus en plus cosmique, c'est de plus en plus énorme, mais pour que ça puisse se partager... Là, il n'y a rien à faire. Il faut pouvoir le partager dans un lieu.

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1: Oui, mais c'était vraiment pas très imaginatif. Représentez-vous dans 5 ans. Est-ce que ce ne serait pas très agréable d'avoir mis un petit paquet de côté, tout l'argent possible, ou de l'avoir investi pour pouvoir en profiter? Peut-être pour manger, boire, et puis aussi pour être heureuse, hein? Et peut-être pour vous marier?
2: Le problème, c'est qu'on ne peut pas voir dans le futur.
1: J'ai vu dans le futur.
2: Dites-le à Mike, alors il a vu dans le futur, lui aussi. Je crois que je vais aller préparer le dîner. Évidemment, sauf pour Léo.
1: Alors, vous avez vu dans le futur, hein? Et qu'avez-vous vu? Acheter Penn Central et IBM? Je ne plaisante pas, Mike. J'ai vu dans le futur, pas à travers des yeux magiques ou des trucs comme ça. Il suffit simplement de regarder le passé, l'histoire, de regarder le cours des événements, d'y réfléchir longuement et d'atteindre à une connaissance absolue de ce qui va se passer dans le futur. Et qu'avez-vous vu exactement? Eh bien, j'ai vendu mes actions, hypothéqué ma maison. Mes félicitations! Qu'avez-vous fait avec l'argent? Eh bien, je l'ai placé dans des investissements liquides avec intérêt. De cette façon, je peux vivre sur les intérêts. Comme ça, quand je serai à court, je pourrai retirer les bonus des investissements. Vous êtes un de ces types. Je croyais que vous étiez l'un des nôtres. Je suis désolé, je n'avais pas compris. Je suppose qu'en faisant ce que vous avez fait, vous n'avez fait que précipiter la chose même qui vous a poussé à le faire. Nous devons tous vivre notre propre karma. Karma? Mais qu'est-ce que c'est que ce truc dont vous, les hippies, vous parlez tous? Qu'est-ce que c'est que le karma? Eh bien, Doc, c'est une sacrée question. Le mot en hindou veut probablement dire une chose, mais parmi les hippies américains et les autostoppeurs de toutes sortes, cela veut dire...
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0: Eh bien, disons que vous vous êtes trouvé à la porte de chez vous. Alors, vous allez à votre boîte aux lettres prendre la clé. Quand vous y arrivez, vous vous apercevez que votre clé n'est pas là.
1: Vous ne l'avez pas remise la dernière fois.
0: Alors, vous tapez sur la boîte aux lettres,
1: ce qui fait sortir les chiens.
0: Et un chien vient vers vous et commence à aboyer. Alors, vous frappez le chien et le chien s'en va en hurlant et passe devant la maison du voisin. Et les voisins appellent la police. Et quand la police arrive pour enquêter, elle vous arrête pour avoir essayé de rentrer chez vous dans votre propre maison. C'est ça le karma. Alors, n'avez-vous pas un peu peur du karma, monsieur manger, boire et être heureux? Eh bien, monsieur propre, quand je regarde dans le futur, je ne vois aucun karma. Eh bien, c'est là que nous différons alors. Parce que moi, je l'ai vu et cela fait une grosse différence.

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